Et quand l'ombre du condor toucha la terre, l'horizon devint infini. Le silence embrassa les